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0: Bonjour à toutes et à tous. Vous êtes sur Radio Collège 95.9 en direct du studio Antoine Anton pour une nouvelle émission de l'Atelier Radio. Le monde des célébrités, c'est le nom de notre émission qui vous raconte les 72 femmes dont les noms vont être gravés sur la Tour Eiffel. Aujourd'hui, nous allons vous parler de Jeanne Guillotte, Lucie Randouin, Alice Recoq et Geneviève Guittel. Vous êtes avec
1: Anna,
0: Louane,
2: Wendy
3: et Julia.
0: Bonne écoute!
4: Connaissez-vous Jeanne Guillot? Née en 1889 et morte en 1963, elle était ingénieure.
5: Elle est une pionnière à la croisée de l'ingénierie et de l'action sociale.
4: Formée à l'université de Caen, Jeanne Guillot devient en 1917 ingénieure à la compagnie qui fournit les locomotives pour l'artillerie lourde, mais ou des aciers spéciaux pour la marine.
5: Elle y contribue à des études de pointe en énergétique thermodynamique et sur les hautes fourneaux.
4: Dans une période où les femmes sont quasi absentes dans ces milieux.
5: En 1914, elle s'engage comme infirmière, puis fonde en 1917 une section de volontaires agricoles, initiative qui devra un modèle dans toute la France.
4: Elle est la première femme à être admise en 1922 à la Société des ingénieurs civils.
5: Militante féministe, elle combat pour l'accès des femmes aux responsabilités scientifiques et citoyennes.
6: Connaissez-vous Lucie Randouin? Elle était chimiste et nutritionniste. Elle est née en 1885 et morte en 1960.
0: Biologiste, nutritionniste et hygiéniste française pionnière.
6: Elle est agrégée de sciences naturelles en 1911 et devient de 1944 à 1960 la première femme biologiste membre de l'Académie de médecine.
0: Spécialiste des vitamines, elle dirige le laboratoire de physiologie de la nutrition à l'INRA de 1924 jusqu'en 1954 et fonde l'Institut supérieur de l'alimentation.
6: Parmi les premiers à mettre en évidence le rôle des vitamines B et C dans l'alimentation, elle contribue à fonder la diététique moderne et l'hygiène alimentaire.
0: Pendant la Seconde Guerre mondiale, elle cache vaccins et sérums pour la résistance.
6: Élue en 1946, première et à ce jour seule, présidente de la Société de chimie biologique.
0: Elle ouvre la voie à la reconnaissance des femmes en sciences et en médecine, tout en posant les bases de la nutrition moderne.
4: Il est temps de faire une pause dans notre émission Le Monde des Célébrités et nous allons écouter It's Me de Illit.

0: Vous venez d'écouter It's Me de Elite. Reprenons le cours de notre émission Le Monde des Célébrités. Vous êtes toujours avec
1: Luan,
2: Anna,
3: Wendy
0: et Julia. Dans la deuxième partie de notre émission, nous allons parler de Geneviève Guittel, mais débutons avec Alice Recoq.
1: Connaissez-vous Alice Recoq?
2: Connaissez-vous Geneviève Guillet, née en 1895 et morte en 1982? Elle était mathématicienne.
1: D'une génération où les femmes avaient difficilement accès à un enseignement de mathématiques de haut niveau, elle est néanmoins reçue la première à l'agrégation mathématicienne féminine.
2: Elle soutient en 1953 une thèse de doctorat d'État sur l'étude

0: ou courte pour nommer les grands nombres.
1: La première à comprendre que les différentes manières dans le monde d'écrire les nombres relèvent d'une classification générale.
0: Cet ouvrage, où l'on trouve aussi une étude des calendriers dans le monde, est une référence remarquable et toujours d'actualité sur les systèmes de numération.
1: Connaissez-vous Alice Recoq? Elle était ingénieure informaticienne. Elle est née en 1929 et morte en 1921.
2: Informaticienne française du XXe siècle, diplômée de l'ESPCI, spécialiste de l'architecture des ordinateurs.
1: Elle mène des recherches décisives sur la miniaturisation des machines, calculatrices de bureaux et sur la mise au point de mémoire physique, mémoire tordeférite.
2: À partir de ses travaux sur ces architectures massives, parallèles et multiprocesseurs,
1: elle participe à la grande aventure des constructeurs français de la C2 où elle est chef de projet du mythique Mitra 15 à Honeywell puis Bull, dont elle dirige la mission Intelligence Artificielle dès 1985.
2: Membre du comité national du CNRS, elle contribue en 1978 à la création du CNIL ou processeur.
1: Elle alerte déjà sur le pouvoir de surveillance accru des entreprises et des États et la nécessité de mettre en place des garde-fous.
2: Le supercalculateur Exask français a été baptisé Alice Recoq en hommage à cette pionnière des sciences et des techniques en jeux sociaux.
0: On espère que ça vous a plu. C'était le monde des célébrités avec
1: Anna, Luan,
0: Wendy
3: et Julia.
0: On se retrouve la semaine prochaine pour une nouvelle émission avec quatre autres femmes qui seront bientôt au fronton de la Tour Eiffel.
4: À bientôt!

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0: un immense plaisir pour moi de vous retrouver sur Radio Collège pour ce rendez-vous avec la musique pop-rock de ces 60 dernières années. Pop-rock attitude, c'est aussi l'extemporain retour aujourd'hui sur la carrière musicale de Sly and the Family Stone.
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Bonjour à toutes et à tous, Alexis avec vous pour ce rendez-vous hebdomadaire avec la musique pop rock de ces 60 dernières années. Aujourd'hui, la séquence External Play nous replonge dans la carrière de Sly and the Family Stone, funk, psychédélique, métissé, révolutionnaire et énergique. À l'occasion du 81e anniversaire de Sly Stone, alias Sylvester Stewart, le génie visionnaire insaisissable, à l'occasion de replonger dans sa carrière discographique, de retrouver l'énergie de Dance to the Music et l'hymne fédérateur de Everyday People, tout en redécouvrant des titres plus profonds, parfois oubliés comme Life et If You Want Me to Stay ou encore Time for Living, qui illustrent une fusion unique de funk, soul, psychédélisme et en profondément transformé l'histoire de la musique moderne. Comme chaque semaine aussi, Frenchitude mettra à l'honneur des talents venus d'autres coins de la francophonie, particulièrement la Belgique, le Québec et la Suisse, même si ce n'est pas toujours en français. Et puis, pour Frenchitude, ce sont aussi les revivals ou les artistes oubliés des playlists et des radios. Aujourd'hui, la séquence Cover Me nous fera redécouvrir un classique à travers une reprise par un autre artiste, Always On My Mind. Ça sera ici dans la version de Pet Shop Boys. On ouvrait avec le groupe britannique originaire de Liverpool, China Crisis, avec notamment Gary Daly, le chanteur avec la claviériste, et puis c'est précisément l'anniversaire ce jour du guitariste Eddie London, et originaire de Liverpool, il fête précisément ses 65 ans. L'album ici, c'était Working Fire and Steel, le deuxième album du groupe sorti en octobre 1983. On retrouvait notamment la plage titulaire qui était sortie en simple, mais aussi Black Man Ray et le titre que nous écoutions à l'instant, Wishful Thinking. Et il y avait ici une collaboration aussi avec un certain Mike Howlett, membre du groupe The Gong. On poursuit avec Keane pour rejoindre la séquence Extended Play. Keane, un autre groupe britannique originaire de Battle précisément. Ils sont nés sur les bases de Lotus Eaters, un groupe qui avait sévi dans la seconde moitié des années 90. On retrouve comme chanteur Tom Chaplin, à ses côtés le claviériste Tymerice Oxley, et puis il y a Richard Hughes à la batterie et Jesse Quinn à la basse. C'est un titre qu'on retrouve sur un best-of qui était sorti en novembre 2013. Tout de suite, Keane avec Won't Be Broken.

Le 9 juin 2026 marque le premier anniversaire de la disparition de Sylvester Stewart, mieux connu sous le pseudonyme Sly Stone. Né au Texas le 15 mars 1943, au sein d'une famille profondément religieuse et mélomane, il s'installe rapidement en Californie, à Vallejo. Dès son plus jeune âge, il forme avec ses frères et sœurs un groupe de gospel, The Stewart Four, où il brille déjà par sa maîtrise du piano et de la guitare. Son éveil musical se poursuit à l'université, où il étudie la théorie de la musique. Au début des années 60, il devient un animateur de radio très populaire à San Francisco, diffusant aussi bien du rock britannique que de la soul. Cette expérience lui permet de comprendre les rouages de la production. Il travaille alors pour le label Autumn Records, où il produit des succès pour The Bob Rimmels et The Mojo Men. En 1966, il décide de former son propre groupe pour mettre en pratique sa vision révolutionnaire d'une musique sans barrières. Il réunit autour de lui son frère, Freddie Stewart à la guitare, et sa sœur Rose Stewart au clavier. Il recrute ensuite Cynthia Robinson à la trompette, Larry Graham à la basse, Jerry Martini au saxophone et Greg Errico à la batterie. La formation est unique pour l'époque car elle mélange des hommes et des femmes, mais aussi des musiciens de différentes origines ethniques. Le groupe signe un contrat avec Epic Records après une série de prestations électriques dans les clubs de la baie. En octobre 1967, ils publient leur premier album intitulé A Whole New Thing. Ce disque propose un mélange inédit de jazz, de soul et de rock psychédélique qui déstabilise d'abord le public et les critiques. L'album ne parvient pas à se classer dans le Billboard américain lors de sa sortie initiale, mais il jette les bases d'un son nouveau. La précision de la section de cuivre et l'innovation de la ligne de basse de Larry Graham attirent pourtant l'attention des connaisseurs. Le titre qui ouvre cette aventure artistique puise dans le répertoire populaire pour le transformer en un manifeste d'énergie pure.

Après l'accueil commercial timide de leur premier essai, Sylvester Stewart, alias Sly Stone, reçoit une consigne claire de sa maison de disques, simplifier les structures musicales pour atteindre les sommets des classements. Le preneur de la formation accepte le défi et compose en quelques minutes un morceau qui va révolutionner sa musique populaire. En janvier 68, le titre Dance to the Music déferle sur les ondes et devient un succès massif. Il se hisse à la 8e place du Billboard américain et à la 7e position au Royaume-Uni. Ce morceau impose une structure inédite où chaque membre du groupe, de la trompette de Cynthia Robinson au batteur grec Errico, prend la parole pour présenter son instrument. C'est aussi l'acte de naissance officielle du style de basse de Larry Graham qui utilise une technique de percussion sur les cordes totalement révolutionnaire. L'album éponyme, publié en avril de la même année, transforme l'essai en installe le groupe comme une force majeure de la scène de San Francisco. La formation reste soudée autour de Freddie Stewart à la guitare et Rose Stewart au clavier, offrant des prestations scéniques d'une intensité rare. Pourtant, Sly Stone ne souhaite pas se contenter d'un rôle de faiseur de tube pour les pistes de danse. Il veut utiliser sa notoriété pour porter un message plus profond et social. Dès l'été 68, il retourne en studio pour enregistrer un troisième album intitulé Live. Ce projet est plus aventureux et moins immédiat que le précédent, mélangeant des rythmes effrénés à des textes qui questionnent sur le mode de vie de ses contemporains. Même si le succès commercial de cet opus est moindre, il renforce l'identité visuelle et sonore d'un collectif qui refuse les étiquettes. L'artiste affirme sa volonté de ne jamais se répéter, quitte à dérouter les programmateurs radio. Le titre choisi pour illustrer cette période de transition résume parfaitement cette urgence créative.

L'année 1968 s'achève sur une volonté farouche de Sly Stone de briser les barrières sociales et raciales à travers ses compositions. Après la sortie de l'album Life en septembre, qui n'atteint que la 166e place du classement Billboard, le musicien ressent le besoin de frapper un grand coup pour imposer son message d'unité. Il réunit ses musiciens fidèles, dont son frère, Freddie Stewart, et le bassiste Larry Graham, pour enregistrer ce qui deviendra l'un des piliers de la musique moderne. En novembre 1968, le groupe publie un morceau dont le titre prône l'égalité absolue entre les individus, quelles que soient leurs origines ou leurs différences. Ce titre rencontre un succès foudroyant et devient le premier numéro 1 de la formation aux États-Unis. Le morceau traverse l'Atlantique et s'installe à la 36e place des ventes au Royaume-Uni. Cette réussite prépare le terrain pour l'album Stand, publié en mai 1969, qui reste à ce jour le disque le plus vendu et le plus influent de leur carrière. Vendu à plus de 3 millions d'exemplaires, cet opus capture l'optimisme et l'attention de l'époque, mêlant des hymnes de fraternité à des morceaux plus sombres dénonçant les préjugés. La cohésion du septuor original est alors totale, avec Cynthia Robinson à la trompette et Jerry Martini au saxophone, apportant cette couleur sonore si caractéristique. Le groupe devient une attraction majeure et se prépare à livrer une prestation historique lors du festival de Woodstock quelques mois plus tard. L'artiste affirme ici sa capacité à transformer un slogan politique en une mélodie accessible à tous. Ce titre fondateur symbolise à lui seul l'espoir d'une société plus juste et inclusive. Il ouvre aussi la voie à une nouvelle ère pour la musique populaire.

L'année 1970 marque une rupture brutale dans l'euphorie créative de Sly Stone. Après le triomphe historique du groupe au festival de Woodstock et l'apparition d'un recueil de succès qui se vend à plus de 5 millions d'exemplaires, le climat interne se dégrade rapidement. Le meneur de la formation s'isole dans sa villa de Bel Air, délaissant les répétitions collectives pour des sessions d'enregistrement solitaires et nocturnes. Cette période de repli est alimentée par la tension politique croissante, notamment avec le mouvement des Black Panthers, qui exige un engagement plus radical de l'artiste. En interne, les relations avec le bassiste Larry Graham et le batteur Greg Errico se tendent jusqu'au point de rupture. Le musicien commence à utiliser une boîte à rhythme primitive, la Maestro Rhythmic King, pour remplacer ses musiciens.

s'établissant directement à la première place du Billboard américain. Il s'écoula plus d'un million d'exemplaires dès la première semaine, porté par une pièce musicale à la fois intime et révolutionnaire. Ce titre, qui traite des liens complexes au sein du cercle familial, installe une atmosphère moite et hypnotique inédite. Il s'impose comme le nouveau visage d'une musique qui ne cherche plus à faire danser, mais à témoigner d'une réalité sociale tourmentée.

L'année 1973 marque une tentative de stabilisation pour Sly Stone avec la parution en juin de l'album Fresh. Après l'ambiance crépusculaire du précédent opus, le musicien cherche à retrouver une certaine clarté sonore. Cette période est marquée par un remaniement majeur de la formation, suite au départ définitif du bassiste Larry Graham, remplacé par Rusty Allen, dont le jeu, plus sobre, s'adapte aux nouvelles directions minimalistes du leader. Le batteur Andy Newmark apporte également une précision métronomique qui contraste avec la fureur passée de Greg Errico. Malgré ses tensions internes et une consommation de substances qui fragilise sa fiabilité en concert, Sly Stone conduit la formation à un nouveau succès commercial notable. L'album se classe à la 7e place du Billboard américain et à la 9e position des ventes au Royaume-Uni. Le titre « If You Want Me to Stay » devient un classique instantané, atteignant la 12e place du classement général aux États-Unis et confirmant son génie pour les lignes de basse hypnotiques. Pourtant, cette accalmie est de courte durée. L'année suivante, en juillet 1974, par l'album « Small Talk », dont la pochette montre l'artiste entouré de sa compagne Kathleen Silva et de leur jeune fils. Ce disque se veut plus intime et apaisé, mais il peine à convaincre la critique qui y voit un manque d'inspiration flagrant. Vendu à environ 500 000 exemplaires, il ne dépasse pas la 15e place des ventes américaines. La cohésion du groupe original s'effrite inexorablement, la trompettiste Cynthia Robinson restant l'un des rares piliers fidèles au milieu de musiciens de studio interchangeables. L'artiste explore alors une forme de dénuement rythmique qui annonce les prémices d'un nouveau genre musical. Ce morceau reflète parfaitement cette recherche d'une cadence plus lente et d'un climat presque nonchalant.

L'année 1975 sonne le glas de la formation originelle alors que Sly Stone publie son premier album véritablement solo, High on You. Bien que le nom collectif du groupe figure encore sur la pochette pour des raisons contractuelles, le musicien assure seul la quasi-totalité des instruments, assisté par l'ingénieur du son Chris Hinshaw. Le disque atteint la 45e place du Billboard américain, porté par le succès du titre éponyme, mais marque le début d'un déclin commercial irréversible. La dissolution officielle intervient peu après, minée par les problèmes personnels du leader et son incapacité à assurer ses engagements scéniques. Le bassiste Larry Graham fonde alors Graham Central Station avec un succès fulgurant, tandis que les autres membres se tournent vers des carrières de musiciens de studio ou de professeurs de musique. Sly Stone tente un retour en 1979 avec l'album Back on the Right Track, enregistré avec ses sœurs Rose et Freddie Stewart, mais le disque ne dépasse pas la 152e position des ventes américaines. Son ultime effort studio, Ain't But the One Away, en 82, passe presque inaperçu malgré la présence du producteur Stewart Levin. Depuis, l'artiste vit dans un retrait quasi total, n'apparaissant que très rarement lors de cérémonies de remise de prix. À ce jour, le groupe a vendu plus de 20 millions d'albums à travers le monde et a été intronisé au Rock and Roll Hall of Fame en 1993. L'héritage laissé est colossal. Sans ses innovations rythmiques et sa vision d'un groupe multiracial, le funk moderne, le hip-hop et même la pop de Prince, George Clinton, n'auraient jamais vu le jour. Alors qu'il aurait fêté cette année son 83e anniversaire, des rumeurs persistantes annoncent la publication d'un nouvel album de matériel inédit pour la fin de l'année. Ce projet pourrait intégrer des enregistrements d'archives restaurés numériquement. En attendant, sa musique continue de résonner comme un appel à la dignité et à la mémoire collective.

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Pop Rock Attitude, toujours serré du collège avec à l'instant un groupe originaire des Pays-Bas, c'est le groupe Carlsberg, une courte existence à la fin, seconde moitié des années 70 et début des années 80, avec notamment le chanteur Rob Kreisman, ex-membre du groupe Exception, qui était un groupe de rock symphonique des débuts des années 70. À ses côtés aussi, il y a eu au début le guitariste Artie Kreiveld et plus tard le guitariste Jaap Castricum. Malheureusement, les deux nous ont quittés. C'était quelques mois après la sortie du premier album de Dire Straits. On sent un petit peu un style de Mark Knopfler. Le premier album ici, No Credit Cards, pour le groupe Carlsberg. Il était sorti en 1979 et la plage que nous écoutions, Hold the President's Man. La semaine prochaine, notre séquence Extended Play sera consacrée au groupe Culture Club, la pop colorée aux influences reggae soul, à l'occasion du 65e anniversaire de Boy George, le chanteur charismatique et fondateur du groupe. Dans deux semaines, ça sera au tour de Jason Mraz, l'auteur-compositeur du pop folk californien, à l'occasion de son 49e anniversaire. Dans une petite demi-heure, ce sera le tour de notre séquence Frenchitude, où nous passerons notamment de la Belgique à la Suisse, en passant par le Québec, pour aller jusque-là, un anniversaire encore, celui de Matt Bellamy. Il est le chanteur et guitariste du groupe anglais-britannique Muse. Il fête précisément aujourd'hui ses 48 ans. Et puis dans leur actualité, il y a prochainement, précisément dans une semaine, la sortie d'un nouvel album, l'album The Wow Signal. Ça sera pour le 26 juin. On leur avait consacré aussi notre séquence Extended Play. C'était en début décembre de l'année passée, la 156e séquence Extended Play. À écouter sur le site radiocollège.fr via la page de l'émission. Début septembre, nous avons publié l'index alphabétique. Et puis, par après, vous avez aussi, mois par mois, dans les actualités sur Radio Collège, vous retrouvez les actualités du mois de décembre et retrouvez le lien pour la réécoute de cette émission. Extrait de l'album Showbiz qui était paru ici en septembre 1999, l'album où on retrouvait notamment les plages Sunburn et Cave, album qui s'était vendu à 1 million d'exemplaires. Muse tout de suite avec Muscle Museum.

News à l'instant avec la Muscle Museum. On était en septembre 1999. Et puis, n'oublie pas le 10e album qui sort ici dans une semaine de Wow Signal. Change radicalement de style, va dans le blues rock avec un ancien membre de John Mayall Blues Breakers. C'est Coco Montoya de son vrai nom. Henry Montoya, on le retrouve ici avec un extrait de son tout premier album. Got a Mind to Travel qui était sorti en 1995. C'est Coco Montoya avec Am I Losing You?

Un groupe qui totalise déjà 120 millions d'albums vendus à travers le monde, dont un tiers pratiquement ont été réalisés par cet album Rumours, sorti en février 1977. 40 millions vendus à travers le monde et 20 rien qu'aux États-Unis. C'est l'album des superlatifs numéro 1 au Billboard américain, numéro 1 au Royaume-Uni. C'est aussi le deuxième album après l'intégration de Stevie Nicks et Lindsey Buckingham. Le précédent, l'album Fleetwood Mac, appelé aussi le White Album, il était sorti en 1975. Avec cet album, Rumours, le groupe Fleetwood Mac obtient même le Grammy Award de l'album de l'année en 1978. L'album comprenait bien entendu les plages Go Your Own Way, Dreams, Don't Stop at the Chain notamment, et aussi ce titre You Make Me Loving Fun. On change de style. On est entre la France et le Royaume-Uni avec un duo Elton John et France Gall sur une composition et production aussi de Michel Berger et de Elton John. On retrouve ici ce simple qui aurait pu donner l'objet d'un album, mais finalement ça ne s'est pas fait. France Gall et Elton John tout de suite, donné pour donner.

0: Un simple ici de 1981, donné pour donner d'un côté, de l'autre côté, c'était Les Aveux, produit aussi par Michel Berger, composé par Michel Berger et par Elton John. On reste à Paris cette fois avec le groupe Superbus, on donne le style pop rock, power pop, avec la chanteuse et guitariste Jennifer Ayash. À ses côtés, les guitaristes Patrice Fauconnet et Michel Giovanetti à la basse, François Even et Guillaume Rosé derrière les batteries. Une discographie totale de 7 albums, le dernier était sorti il y a pratiquement un an, c'était début juillet de l'année passée, l'album OK KO. Retour ici sur le deuxième album Pop and Gum qui était sorti en juillet 2004, qui comprenait les plages, notamment Lola. Tout de suite, Superbus avec le Radio Song.
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Ouais, notre séquence Frenchitude aujourd'hui avec la Belgique, pratiquement ici, un groupe originaire de Wallonie, de Mons très précisément, qui fête cette année même ses 20 ans d'existence, le groupe Lemon Straw, avec notamment le chanteur Gianni Sabia, Boris, Laurie, Lorno, Loest au clavier, extrait de leur quatrième album Puzzle, qui était sorti en mars 2020, avec ce titre Angel Never Dies. Leur discographie totale comprend d'ailleurs 5 albums, le dernier Jump était sorti en février de l'année passée. Direction le Québec, cette fois, pour retrouver Vincent Vallière. Il a obtenu un prix Félix à disque pour sa carrière globale. On retrouve au sein de sa discographie, c'est le troisième album, Chacun dans son espace, qui était sorti en novembre 2003. Une discographie qui en comprend 9 au total. Le dernier, après 4 ans d'absence, était sorti à la fin de l'année passée, en novembre, précisément Les Saisons et les Secondes. Retour donc sous cet album, Chacun dans son espace, le troisième, avec le titre OK, on part.

Québécois, son nom, Vincent Vallière, ici le titre auquel on part, extrait de l'album Chacun dans son espace. Direction la Suisse pour refermer Frenchitude avec un groupe qu'on a déjà eu l'occasion d'écouter aussi, 77 Bombay Street. Un groupe familial, la famille Bushley, avec notamment, d'un côté, le chanteur et guitariste Matt, l'autre guitariste Joe, il y a aussi batteur Ezra et puis le bassiste Simri Raymond. Extrait de leur deuxième album, discographie totale de 5 albums. L'album ici c'est Up in the Sky, c'est aussi la plage titulaire. L'album était sorti en février 2011.

guitariste groupe Turin Breaks, autre groupe ici, originaire de Londres, actif depuis les années 70 aussi. Il fête précisément ses 50 ans. Extrait de l'album Eater Song qui était sorti en mars 2003. On écoute Turin Breaks avec le titre Long Distance.

0: Breaks avec Long Distance, de l'extrait de l'album et le sang, on trouvait notamment les plages Painkiller et Undercut.
1: Bob Rockattitude, séquence Cover Me.
0: Always on My Mind, une chanson écrite au cœur de l'Amérique des années 70, écrite par Wayne Carson, Johnny Christopher et Mark James, trois auteurs majeurs de la scène country pop, spécialistes des ballades émotionnelles. Elle est enregistrée pour la première fois par Brenda Lee et publiée en mars 1972, mais c'est surtout la version d'Elvis Presley, sortie quelques mois plus tard, qui marque les esprits avec une belle performance dans les hit-parades, notamment une 16e place aux États-Unis et un succès durable en Europe. Le titre connaît une seconde vie exceptionnelle en 82 grâce à Willie Nelson, dont la version country devient un immense succès. Numéro 1 aux États-Unis, salué par la critique et récompensé au Grammy Award. D'autres artistes s'y essayent, mais rares sont ceux qui parviennent à réinventer réellement la chanson. C'est pourtant ce qui est réussi en 87 au duo britannique Pet Shop Boys. Figure majeure de la synth-pop,

le groupe transforme complètement la ballade en un titre électropop rapide et mélancolique. Leur version atteint la première place des hit-parades britanniques et s'impose comme l'une des reprises les plus audacieuses de la décennie. Après plus d'une quinzaine d'albums studio à leur actif, ils prouvent ici leur capacité à réinventer des classiques avec élégance et modernité.

Pitch Boys, Always in My Mind, extrait d'album Introspective, le troisième album du groupe qui était sorti en mars 1988. On change radicalement de style, toujours propre attitude sur Radio Collège, avec un groupe qui est connu pour sa musique art rock et heavy metal, mais aussi pour ses ballades. C'est le groupe allemand The Scorpions, originaire d'Hanovre, où ils se sont créés au milieu des années 60. On va retrouver ici les talents comparables du guitariste Matthias Jabs, avec à ses côtés Klaus Mein, le chanteur leader, extrait de leur tout dernier album qui était sorti en février 2022, Rock Believer. Scorpions, une ballade à la façon The Language of My Heart.

The Language of My Heart était disponible en fait que sur la version française, l'édition française de l'album Rock Believer. Vous l'aurez compris, il y a un titre qui est dédié à la ville de Paris notamment et à la France. On y parle de Johnny Hallyday, on y parle de Notre-Dame, on y parle de Louvre notamment. Ici, extrait donc de cet album Rock Believer, le dernier en date pour le groupe Scorpions. Le groupe Scorpions, c'est aussi Rudolf Schenker, mais aussi Paul Macedowa et Mikkeli, la batterie notamment, qui est lui d'origine suédoise. L'émission du jour touche tout doucement à sa fin. On se retrouve mardi prochain, bien entendu, entre 20 et 22h pour une nouvelle édition de Pop Rock Attitude. L'émission sera aussi rediffusée ce jeudi entre 16 et 18h et samedi entre 18 et 20h. Très bientôt, vous retrouverez la liste complète des titres diffusés sur le site radiocollège.fr via la page de l'émission. Vous pourrez également réécouter les émissions des semaines précédentes. La semaine prochaine, notre séquence Extended Play mettra à l'honneur le groupe Culture Club à l'occasion du 65e anniversaire de Boy George. L'occasion de replonger dans sa carrière discographique à travers les éclats immémorables de Karma, Chameleon ou Do You Really Want to Hurt Me, mais aussi de redonner toute leur place à des titres comme It's a Miracle ou Victims, témoins d'une pop sophistiquée mêlant habilement soul, reggae et new wave. On va se quitter avec un artiste de pop rock originaire de Rome en Italie. Son nom, Eros Ramazzotti, commence sa carrière à partir du début des années 80. Déjà une discographie de 15 albums. Le dernier, Battito Infinito, était sorti en septembre 2022. Le début de sa carrière est surtout marqué par le concours des jeunes talents en Italie, dont il sort vainqueur en 1984. Retour ici sur l'album 9, l'album 9, qui était sorti en 2003, avec 3 millions d'exemplaires vendus à travers le monde, 500 000 rien qu'en Italie. L'album montrait notamment les plages Più Bella Cosa et L'Ombra del Gigante. Eros Ramazzotti, tout de suite, un titre simple qui se classera 7e chez nous. L'album s'était classé d'ailleurs 5e. Eros Ramazzotti, un'emozione sempre. D'ici là, plus que jamais, prenez soin de vous, de ce qui vous entoure, et excellente semaine.

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Bonjour François Blasi, heureux de vous retrouver pour cette édition de Divertimento sur Radio Collège. Radio Collège, donc vous êtes sur la fréquence 95.9, parce que si vous êtes sur une autre fréquence, ça m'étonnerait que vous m'entendiez. Ça c'est pour que quelqu'un qui m'avait critiqué, j'ai pas donné, enfin bref. Et ou alors sur radiocollège.fr si vous êtes un peu plus éloigné et que vous essayez de capter cette édition de Divertimento que nous réalise Leïla. Et alors je vais vous donner un peu le programme, on va essayer d'aller dans l'ordre alors cette fois-ci pour une fois. Pacini d'abord, c'est un nouveau, hein, Pacini, enfin c'est un nouveau pour Divertimento, hein, Giovanni Pacini. Grand compositeur d'opéra, plus très connu, mais qui a eu son heure de gloire, en gros, entre Rossini et Donizetti. Hein. Il était né en 1796. Et l'opéra dont je vous proposerai l'ouverture est 5 airs, quand même, assez court quand même, s'appelle Carlo di Borgogna, c'est-à-dire Charles de Bourgogne, en fait. Après Pacini, nous aurons le père Haydn, Joseph Haydn. Alors lui, c'est une de nos stars, entre guillemets, hein, bien entendu. Vous savez, une certaine longévité, hein, 1732-1809. Le père de la symphonie, il en a écrit un peu plus de 100. Il en a 100, si, je ne sais plus très bien. Et là, ce sera la symphonie Oxford, qui date de 1791. Un autre nouveau, alors là, qui est pas du tout connu, Guillaume Bousignac. Eh oui, Guillaume Bousignac, on pense qu'il est né vers en France, dans le Languedoc, vers 1587, donc à la fin du XVIe siècle, vous voyez. Et ce qui semble sûr, c'est qu'il soit mort après 1643. On n'a pas des dates très précises. Pour ce compositeur, très reconnu pourtant, pour sa musique sacrée, et nous entendrons un motet et un petit tédéum d'une très grande beauté, du moins à mon avis, qui date donc peut-être de la fin de la première moitié du XVIIe siècle. On ne peut pas être beaucoup plus précis. Tchaïkovski, dont nous avions entendu le premier mouvement du concerto pour piano il y a de cela 2 semaines, long concerto pour piano. Je vous avais promis les deuxième et troisième mouvements, ce sera chose faite. Le concerto date de 1875, si mes souvenirs sont bons. Et nous terminerons avec du violon, puisqu'il y a eu du piano, avec Anne-Sophie Mutter, très grande violoniste, dont nous écouterons d'abord l'interprétation de la fameuse méditation de Thaïs, de l'opéra Thaïs de Massenet, qui date de la fin du XIXe siècle, et juste un petit peu avant chronologiquement, les fantaisies, oui, les improvisations, les variations, j'allais dire, sur des thèmes de Carmen, de Pablo de Sarasate. Voilà, revenons donc à Giovanni Pacini, Pacini, pour ceux qui voudraient faire des recherches. Oui, oui, un compositeur très reconnu à son époque, né en Catane, donc dans le sud de l'Italie, en 1796. Il est mort à Pescia en 1867, donc une assez longue vie, 71 ans. J'ai toute une biographie devant moi, donc ce serait facile. Grande facilité, paraît-il. Et il démarre dès 20 ans, à 20 ans, avec ses premiers opéras. Et Carlo di Borgogna est l'un de ses opéras. J'en ai quelques-uns de Pacini, parce que c'est un des rois du bel canto. Hein, voilà. Et je suis un fan de bel canto. Carlo di Borgogna date de 1834. Donc, alors, Carlo di Borgogna, c'est Charles de Bourgogne, hein, en fait. Alors, l'intrigue, ben, comme vous le savez, je suis pas un fanat des résumés d'intrigues. Je pourrais vous lire un très long texte, mais j'ai déjà beaucoup parlé. Nous allons, en tout état de cause, déjà commencer par le commencement, c'est-à-dire par l'ouverture de cet opéra de Pacini avec le célèbre ensemble Academy of St. Martin's the Fit, mais pas conduit par son créateur cette fois-ci, mais par David Paris en 2001.

assez longue introduction, ouverture de Carlo di Borgogna dans le style italien. C'est pas une grande ouverture. J'ajoute, j'aurais pu vous le signaler, que c'est l'unique version enregistrement que nous avons de cet opéra de Pacini. Donc merci à David Paris, à l'Academy of Saint Martin in the Fields et au Geoffrey Mitchell Chœur, les chœurs Geoffrey Mitchell, de nous avoir livré cette version donc enregistrée, je suppose, à Londres en 2001. Voilà. Alors 5 airs, je vais les présenter un par un, mais je vais quand même essayer d'aller le plus vite possible. Nous sommes dans l'acte 1. Arnoldo, qui est l'un des principaux personnages, c'est pas le duc, hein, alors c'est le comte d'Ivry, en fait, Arnoldo, nous chante une cavatine, Dimmi e cure, dimmi a fede.

Bon, hein, ça met dans le ton, c'est du bel canto. Il y a Bellini, il y a Pazziello, il y a Maïr, il y a Paër, enfin, ils sont toute une tapée. Il y a d'ailleurs tout un ensemble, trois coffrets sur l'âge d'or du bel canto, qui se situe effectivement plutôt dans les premiers tiers, on va dire, du 19e siècle. Et là, nous sommes en 1835. Deuxième ère, alors c'est Léonora. Alors Léonora qui est la fiancée promise à Charles de Bourgogne, qui nous chante une autre cavatine, Qual ti pinge il mio desio.

Bon, d'une façon générale, et bon, alors ça peut être critiqué, les compositeurs de bel canto écrivent plus pour les hommes, et notamment pour les ténors, même si Arnoldo est un baryton, vous avez peut-être remarqué, que pour les femmes. Mais alors, Roberto Frontali et Arnoldo, et Elisabeth Futral, et Leonora. Et nous les retrouvons en duo dans le troisième air que je vous propose, « Ma il ciel dal ombre un vidice ».

À vous d'apprécier ou de moins aimer ces airs que je vous ai choisis de Carlo di Borgogna. Je vais essayer évidemment d'en extraire d'abord des airs pas trop longs, bien entendu, ensuite qui illustrent le côté plutôt quand même bel canto italien. Et la variété des personnages. Alors pour l'instant, vous me direz, on n'a pas eu Carlo. On va l'avoir dans les deux dernières airs. Et d'abord en duo avec Estella, qui est une mezzo-soprane et qui est la sœur d'Arnoldo, la sœur du duc. Et Carlo, le duc de Bourgogne, est chanté par Bruce Ford. Et Estella, c'est Jennifer Lamore. Un duo Noigne Riparamo.

Voilà, bon, au bout du quatrième air, on sent qu'il y a quand même une patte chili, si j'allais dire. Et nous allons terminer avec une romance, une romanza, chantée par le héros quand même, le Carlo, le duc of Burgundy, ou le duc de Bourgogne, Bruce Ford, donc, et je répète parce que je ne le dirai pas à la fin, avec les chœurs Geoffrey Michel, l'Academy of St. Martin's the Fields, et à la baguette David Paris, le tout en 2001, le Carlo, le duc de Bourgogne, Bruce Ford, nous chante « Era un Dio ».

Voilà, cinquième et dernière air. Bon, Pacini, ça faisait un bout de temps que je voulais le programmer, mais j'ai beaucoup d'extraits ou d'enregistrements d'opéra complet de compositeurs nettement moins connus maintenant. On a Bellini, Donizetti, Rossini et quelques autres, mais qui ont eu beaucoup de succès à leur époque, et notamment, bien entendu, en Italie. Joseph Haydn, lui, Joseph Haydn, c'est un peu le papa de Mozart aussi, hein, grosse influence. Il est né donc en Basse-Autriche en 1732, il est mort à Vienne, c'est pas le seul d'ailleurs, en mai 1809, si je compte bien, 77 ans. Alors, très fécond, aussi bien des opéras que de la musique sacrée. D'ailleurs, c'est pas la première fois que nous programmons Haydn, loin de là. De la musique de chambre, même un certain nombre de concertos. Bon, c'est pas sa grande spécialité. Et le créateur ou le père de la symphonie moderne. Il en a écrit, ça y est, j'ai retrouvé le chiffre, 104 très exactement. La symphonie que je vous propose est l'une des plus achevées, enfin toujours d'après évidemment les spécialistes qui écrivent les guides dont je m'inspire, parce que ce n'est pas moi le spécialiste, c'est la dernière symphonie écrite à Esterhazy, là, vous savez, en 1749, là, chez ses protecteurs, en 1789, mais elle sera donnée en 1781 à Londres, et il va entamer ce qu'on appelle la période londonienne, les symphonies londoniennes. C'est la numéro 92. Elle s'appelle Oxford, même si elle n'a pas d'ailleurs été composée en Angleterre. Pardon, cherchez si c'était Angleterre, Grande-Bretagne, vaut mieux dire Angleterre finalement. Elle comporte, comme le veut la tradition, après il y aura évidemment Beethoven, etc., ne respecteront pas forcément la tradition, quatre mouvements, avec tout d'abord un adagio introductif suivi d'un allegro spirituoso. Alors, c'est un mouvement extraordinaire, je vous conseille de l'écouter, parce que ça va durer quand même 25 minutes, pendant lesquelles vous aurez le bonheur de ne pas m'entendre. Et le deuxième mouvement est un adagio, bon ça c'est classique. Le troisième, c'est classique également, un menuet avec un tempo plutôt allegretto. Et le final, et c'est aussi généralement comme ça, et presto. Alors c'est l'orchestre de Cleveland qui enregistre ça Alors je vais vous donner la date, mais je ne l'ai pas très précisément. Dirigé par son chef historique, Georges Zell, S-Z-E-2-L, hein, pour ceux qui connaissent, hongrois, né en 97, et mort à Cleveland en 1968, très très très grosse carrière. L'orchestre de Cleveland, donc, qui nous interprète la symphonie Oxford numéro 92 de Joseph Haydn.

Voilà, l'une des plus belles symphonies de Haydn, dit mon guide, et bon, il faut leur faire confiance, avec l'introduction en adagio, qui est une innovation à l'époque, et le deuxième mouvement qui est... Enfin, beaucoup de choses sont sublimes, y compris même la légèreté du presto final. Alors donc, l'orchestre de Cleveland, dont Georges Zell a été le directeur musical de 1946 à 1970, c'est-à-dire à sa mort. Alors, il semblerait que c'était enregistré juste quelques années, en 67 ou 68. J'ai horreur des CD ou des chaînes où on ne donne pas les dates d'enregistrement, parce que c'est quand même une information supplémentaire. Bon, mais c'est comme ça. Alors, pour Guillaume Bousignac, il n'y avait pas d'enregistrement à l'époque, hein, parce que Guillaume Bousignac, donc, il est né, comme je vous l'ai dit, environ en 1587, dans le Languedoc. Hein, bon. Et il est mort après 1643. Et bon, et on en sait pas plus. J'ai essayé d'autres sources que les guides de la musique sacrée que je possède, et il n'y en a pas eu. Nombreux voyages, mais plutôt dans l'actuelle France, parce qu'il est à Angoulême, il est à Grenoble, il est à Bourges, il est à Rodez, il est à Tours, et là, il a toujours des fonctions importantes. Il est maître des enfants à la cathédrale de Clermont-Ferrand, également, plus près de sa mort, et il a composé plus d'une centaine d'œuvres sacrées. Je ne vais pas couper entre le motet que je vous propose, qui est un motet de... comment... christique, hein, qui s'appelle Dum Silentium, bon, Silentium, pardon. Et ensuite, le Te Deum, qui est un peu plus long, et qui est, enfin, à mon avis, qui illustre bien quand même la musique sacrée de Guillaume Bousignac. C'est très beau. Hein. Et c'est chanté par une formation spécialisée là-dedans, dirigée par William Christie. Ce sont les Arts Florissants que Christie a créés en 1979. Et c'est enregistré à Versailles, à la chapelle de l'école Sainte-Geneviève, en avril 1993.

Bon, bah, ça nous permet de découvrir un compositeur, bon, comme je l'ai fait par concordance. On achète un compositeur et puis il est question d'un autre, etc. Et puis on se dit, tiens, on regarde quand même quelques appréciations. On se dit, pourquoi pas, surtout si le CD n'est pas très cher, ce qui devait être le cas. Et finalement, pas de regret, découverte d'une belle musique sacrée de début 17e. Voilà. Tchaïkovski, alors je vais vite parce que c'est le concerto pour piano numéro 1, le plus célèbre des trois concertos pour piano de Tchaïkovski, dont je vais rappeler les dates de naissance et de décès. Il est né en 1840, il est mort en 1893. C'est un Russe, hein, il est né, je sais pas très bien où, en Russie, mais il est mort à Saint-Pétersbourg. En tout cas, et bon, il est très connu, musique de ballet, symphonie, concerto pour violon, l'un des plus célèbres concertos pour violon. Mais là, nous sommes dans le concerto pour piano. C'est le Royal Philharmonic Orchestra, dirigé par Charles Dutoit, dont je vous ai déjà parlé, chef suisse, hein, extrêmement connu, et avec surtout au piano la grande Martha Argerich. Argentine, hein, de naissance, née à Buenos Aires en 41, une surdouée de chez surdouée, considérée par certains d'ailleurs comme, elle est encensée par unanimement, hein, Martha Argerich. En plus, on l'a vu parfois à la télévision, elle a un charisme évident et qui interprète donc le premier mouvement était un allegretto, il durait à lui tout seul 20 minutes, donc c'est pour ça que j'étais un petit peu obligé de couper. Le deuxième mouvement, Andantino Semplice, et l'Allegro con fuoco, très virtuose, donc de Piotr Ilitch Tchaïkovski.

Voilà, alors autant le deuxième mouvement est assez d'une grande finesse. Hein, on pense parfois un tout petit peu à Chopin, hein, mais enfin moi je le connais quasiment par cœur, ce concerto. Autant le troisième, alors ça défile. Mais il y a toujours, ou très souvent chez Tchaïkovski, des influences, des réminiscences populaires. Il y aurait, alors ça c'est pas moi qui l'ai inventé, un chant ukrainien, notamment, dans le premier thème. Et puis vous avez remarqué évidemment la virtuosité de Martha Argerich, donc accompagnée par le Royal Philharmonic Orchestra, semble-t-il, en 1971, là aussi j'avais pas franchement la date, et dirigée par Charles Dutoit. Du piano, nous passons au violon avec une autre très grande virtuose, Anne-Sophie Mutter. Alors elle n'est pas de la même génération, elle est née dans le Bade-Württemberg, hein, c'est-à-dire la région allemande qui fait face à l'Alsace, donc, en juin 63. Bon, vous me direz, maintenant elle a 63 ans. Oui, mais elle a démarré en faisant du piano d'abord à 5 ans, puis après elle a joué ses premiers concerts et remporté des concours à 15 ans. Donc elle a quand même été très vite, Anne-Sophie Mutter, remarquée voire plus par Herbert von Karajan, et donc dès 15 ans elle enregistre chez Deutsche Grammophon, bon, ce qui est quand même également la référence. Bon, je vous passe sur sa vie privée, sauf que comme elle a été mariée à un moment aux compagnes d'André Prévin, qui est un grand pianiste et compositeur, arrangeur et chef d'orchestre, ça méritait peut-être de s'y aller. Elle vit à Munich, Anne-Sophie Mutter. Et alors j'ai choisi pour commencer une mélodie que beaucoup d'entre vous connaissent vraisemblablement. On dit toujours la méditation de Thaïs. Alors attention, hein, d'abord c'est de Massenet, bien entendu, qui est un compositeur français, comme vous le savez, qui est mort en 1912. Hein. Et Thaïs, c'est un opéra, hein, qui date de 1894. Et effectivement, au milieu de, je ne sais pas quel mouvement, de l'acte 2, pardon, il y a une séquence pour un violon solo. Et c'est cette fameuse méditation, très très belle mélodie, Anne-Sophie Mutter, le Philharmonique de Vienne, dirigé par James Levine en 1993.

Voilà, Vision de Thaïs. Thaïs, c'est un roman d'Anatole France hein, qui a inspiré l'opéra de Jules Massenet, donc créé, je pouvais peut-être dire, à l'Opéra de Paris en mars 1894, c'est-à-dire quasiment un siècle avant l'enregistrement du Philharmonique de Vienne, dirigé par James Levy avec Anne-Sophie Mutter en soliste. Nous retrouvons cet orchestre, ce chef et Anne-Sophie Mutter dans... Alors, une des œuvres d'un compositeur qui a été un grand virtuose du violon, Pablo de Sarasate. Hein. On connaît bien les airs bohémiens, je vous ai passé peut-être. Il est né à Pamplune, donc, bon, en 1884, et il est mort à Biarritz, donc, en 1908. Un des plus célèbres virtuoses donc, de l'époque, mais aussi... un compositeur, alors on connaît, je me répète, les airs bohémiens, j'en ai 7-8 versions facilement, et il a excellé aussi dans les improvisations sur des arrangements, en quelque sorte, sur des compositions d'autres compositeurs, voilà. Et c'est le cas, notamment, alors avec l'opéra le plus joué dans le monde et que vous connaissez beaucoup, que beaucoup connaissent, j'y arrive. Hein. Elle est en train de se marrer, Leïla est en train de me troubler là. Non, c'est pour ça hein, que non, je rigole. Ça permet de mettre un tout petit peu d'ambiance dans une fantaisie de concert sur des motifs de l'opéra Carmen. Ça s'appelle très exactement. C'est l'opus 25, donc ça a dû être composé assez tôt, sans doute vers 1883. Et on va retrouver les airs. Il y a cinq mouvements, mais que vous allez écouter à suivre, parce qu'évidemment, je ne vais pas interrompre Anne-Sophie Mutter, l'orchestre philharmonique de Vienne, dirigé par James Levine.

Voilà, Sarrazate. Alors, j'aurais pu ajouter qu'il était dédicataire de la symphonie espagnole d'Édouard Lalo, dont je vous ai dit que c'était en fait un vrai concerto pour violon, du concerto numéro 3 et du capriccioso de Camille Saint-Saëns, quand même, ce qui n'est pas rien, et du second concerto de Wieniawski, c'est-à-dire que c'était avec Joseph Joachim et un ou deux autres, un violoniste, pas mondialement, mais au moins européennement, si je peux remettre ce néologisme, reconnu. Et c'est avec donc Anne-Sophie Mutter, avec Massenet et ensuite Sarrazate que nous clôturons cette édition de Divertimento. Merci à Leïla de nous en avoir assuré la réalisation. Alors, vous nous retrouvez sur Radio Collège, c'est-à-dire sur la fréquence 95.9 ou sur radiocollège.fr le dimanche, hein, d'abord de 15 à 17 heures. Il y a une rediffusion les jeudis de 20h à 22h. François Blaisier, en attendant, vous donne rendez-vous la semaine prochaine donc pour une nouvelle édition de Divertimento sur Radio Collège.

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